Sur FIP, il nous arrive de fermer le micro, mais jamais d'éteindre la console. La console de FIP, donc, pour vous consoler ou vous faire danser tout au long de cette nuit qu'on vous souhaite bien jolie.

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Le désir, c'est la distance à parcourir entre la soif et la fontaine qui recule au fur et à mesure qu'on avance vers elle. La petite phrase de Dany Laferrière qui ira droit au cœur de toutes celles et ceux qui attendent leur tour de partir en vacances. Nous sommes déjà le 4 août, ou que le 4 août, ça dépend comment vous voyez le verre. À 7h, allez, il est à moitié plein, FIP et du matin.

La 25e édition de Jazz à la Villette aura lieu du 28 août au 6 septembre cette année. Le quart de siècle de ce très grand festival de jazz se fêtera notamment en 6 soirées sous la Grande Halle. Il y en aura pour tous les goûts, mais aussi pour tous les dates. Par exemple, pour sortir le grand jeu le 28 et le 29 août, tablé sur le collectif new-yorkais Snarky Poppy, qui sera aux côtés du très grand effectif de leur cousin néerlandais du Metropole Orchestre. Pour un mariage heureux entre jazz et rap, alors choisissez Simon Day, samplé par De La Soul, The Fugees ou MC Solar, qui sera en première partie du concert de Yasin Bey, alias Mos Def, et de Brian Jackson le 2 septembre, un concert en hommage à Gil Scott Heron. 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

ça, Rose Jackson, au petit matin, c'est du miel à la petite cuillère. En tout cas, c'est tout doux, cette voix qui chantait, qui murmurait presque sur cette guitare délicate. Son album, c'était un de nos phares dans la pénombre de l'hiver. The Lighthouse, c'était en sélection FIP du mois de janvier. Nous avions beaucoup aimé ce mélange entre folk spectral et alt-pop cinématographique. Et si c'est aussi votre cas et que vous êtes prêt à traverser la Manche pour aller voir la chanteuse anglo-néerlandaise, eh bien Tessa Rose Jackson sera en concert le 16 septembre à la rentrée à la St Pancras Old Church qui est située à London City.

Allez, on vote. Y a-t-il une musique plus merveilleuse que celle-ci pour se réveiller? Y a-t-il quelque chose qui nous transporte, qui nous donne plus d'espoir ou de paysages à voir sans les voir? Et dans tous les cas, si ce n'est pas Dorado Valley des frères Gutiérrez qui vous fait ouvrir les paupières ce matin, envoyez-nous vos morceaux par mail. Comment vous vous réveillez, vous, auditeurs, auditrices de FIP? On est très curieux, on a très envie de savoir.

En barre, voici Axis of Time, le premier album d'Angelo Adlow, un jeune homme noir, gay, qui espère servir d'inspiration à d'autres personnes perçues comme différentes. Un génie démaillé qui, dans son œuvre, aborde l'universalité du temps, de l'espace et de la connexion humaine. What else dans la vie ? FIP, c'est rare, c'est précieux, comme le diamant d'Angelo Adlow que nous mettons sur la table.

Siffler en travaillant, frotter en fredonnant, si vous êtes un peu tire-au-flanc ce matin, eh bien écoutez, ça restera entre la solitude de vos couloirs de bureau, Pink Martini et FIP, évidemment.

Dans un monde en quête de repères et de réconfort, on se réfugie dans les années 2000 comme dans un petit duvet. Et on s'entoure de motifs léopards, d'objets Hello Kitty et des fameux Kiki. Il y a même un terme pour la nostalgie de la forme qu'Internet avait à cette époque. Une forme à la fois amusante et bizarre, avec des esthétiques un peu moins épurées, un peu moins lisses. La nostalgie, oui oui. Et puis le retour des émissions cultes à la télé, et puis les pop stars d'aujourd'hui qui s'inspirent du dress code de leurs aînés. Et puis Angie Stone et sa Life Story, à l'instant sur FIP, sorti en 2000 comme deuxième single de l'album Black Diamond, certifié disque d'or aux US. Life Story a atteint le top 20 du classement des singles hip-hop britanniques et continue de caracoler en tête de nos morceaux de R&B préférés. Angie Stone, toujours dans nos cœurs, la chanteuse américaine nous a quittés il y a un peu plus d'un an, à l'âge de 63 ans.

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Reconnaissables à leur plumage noir, leur nuque grise et leur taille moyenne parmi les corvidés, ils sont très bruyants le matin avant de prendre leur envol en grand nombre, les choucas des tours, aussi appelés choucas ou corneilles des clochers. D'après les scientifiques anglais, ce moment de conversation en plein air n'est autre qu'un vote. Oui, un consensus démocratique sur le moment de s'envoler ensemble. Une façon de nous montrer que les animaux, comme les humains, tentent eux aussi de surmonter leurs différences individuelles. Mais la question est, qui s'en sort le mieux dans cette histoire ?

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Maintenant qu'on a bien rigolé, un peu d'introspection sur de la harpe, des cordes, de la basse, au milieu d'un tourbillon de musique électronique toute douce, nous avons cédé au chant des sirènes de Sholto, à ceci près que l'album du producteur et compositeur londonien n'est ni dangereux ni trompeur. Nous écoutons un extrait de The Sirens, paru l'an dernier sur le jeune label Deep Matter. Et c'est bien Deep Down qu'on nous invite à creuser pour réaliser un voyage intérieur aux confins du visible et de l'implicite.

of Mine, Piece of Map Michelin a lancé une toute nouvelle carte pour découvrir la France des savoir-faire. Une façon de découvrir le patrimoine régional de notre hexagone à l'ancienne, sans GPS et en zoomant avec sa petite paire d'yeux. Atelier traditionnel, usine, manufacture ancienne. Pour ceux qui prennent la route cet été, vous aurez plus de 350 raisons de vous arrêter. 350 comme le nombre d'entreprises répertoriées sur cette fameuse carte Michelin qu'il faudra prendre le temps de décrypter. Et de savourer comme ce morceau de 9 minutes du célèbre batteur de jazz américain Idriss Muhammad sur FIP.

flamme, toujours pour la musique et pour celle de Stella and the Longos à l'instant, groupe multinational basé à Berlin, avec sa chanteuse à la voix magnétique, un peu sensuelle, oui, il faut le dire. Et puis la patte du producteur Ed Longo, c'est une façon de s'amuser avec les rythmes qui oscillent entre influences afro-caribéennes et beats boogie vintage. Tout cela nous donnait l'impression de méditer sur l'amour et sur le dance floor en même temps. Coup de cœur pour l'album Amour Propre, publié sur le label Cosmic Romance. Comme ça, la boucle est bouclée.

Shiyuki Shibata, c'est un flûtiste japonais qui fait souffler sur FIP un vent de Jean-Sébastien Bach, sonate en mi bémol majeur BWV 1031, une œuvre qui témoigne de la place grandissante de la flûte traversière dans la musique de chambre baroque, la flûte qui dialogue ici avec le

0: Il suffit parfois d'un sourire, d'un ray de lumière ou d'une musique qui nous fait oublier tous nos problèmes. Vous êtes sur FIP et vous êtes aussi insouciant que ce duo formé par un suricate et un facochère, ceux-là même qui remontent le moral à un lionceau nommé Simba. Vous connaissez la musique ? Alors on en voit.
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0: ce très jeune fin cochère.
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0: Belle organe.
2: Merci.
0: Un jour, quelle horreur, y compris que son odeur, au lieu de sentir la fleur, soulevait les cœurs.
2: 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Un peu

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Une musique, c'est harmoniser son volume pour éviter les écarts entre les morceaux. Tout cela est fait par une oreille humaine afin de limiter la guerre du volume et de rendre votre écoute tout à fait agréable d'un morceau à un autre. Agréable, et votre écoute, on l'espère, tout au long de la journée avec FIP.

Vous écoutez FIP, il est 11h15. Hier, dans le métro parisien, ligne 8, un individu me bouscule, s'excuse et puis finalement engage la conversation. D'abord au sujet de son chien, et puis des transports parisiens, puis de Paris, et puis des musées, et puis du Louvre. Il me dit qu'il n'y est jamais allé, même s'il a vécu dans la capitale plusieurs années. Je lui dis « Allez-y, ça vaut la peine quand même ». Il me dit qu'il y a trop de monde. Un autre voyageur s'immisce alors dans la conversation. « Excusez-moi, mais je travaille au Louvre et en ce moment, l'attente est très rapide, pas plus de 10 minutes. » Alors, chères auditrices, chers auditeurs, je ne sais pas vous, mais c'est comme un signe. C'est comme qui dirait pile le moment, pile la saison d'aller au Louvre. Air conditionné, chef-d'œuvre, lieu central dans la capitale. Le Louvre en été, beaucoup de beauté, à portée de toutes et de tous. »

Vous écoutez FIP, très bel été à toutes et à tous, il est pile 11h30 et à Marseille ont lieu les ciné étoilés jusqu'au mercredi 26 août. Le Mucem se transforme en cinéma à ciel ouvert sous les étoiles du Fort Saint-Jean et la mer en toile de fond. Chaque mercredi soir, vous pouvez découvrir une sélection de longs et de courts métrages venus de tout le pourtour méditerranéen qui y mettent à l'honneur des figures de mer fortes, émouvantes, inspirantes, en résonance avec l'exposition du moment Bonne Mère, à voir tous l'été au Mucem. Demain, vous pourrez voir le film Angèle de Marcel Pagnol, l'histoire d'une jeune femme qui se retrouve vite dans une maison close de Marseille. Fille mère d'un petit garçon, elle va retourner au village où son père l'enferme dans la cave de la ferme avec sa progéniture illégitime. Comme quoi la barbarie n'a pas d'époque. Les ciné étoilés, c'est au Mucem de Marseille chaque mercredi des vacances d'été.

exposition sur FIP à midi moins 20 si vous passez l'été à Paris. Kwame Akoto, figure majeure de la scène artistique ghanéenne, s'expose cet été au musée du Quai Branly à Paris où l'air est conditionné et les lumières tamisées. Son œuvre conjugue peinture populaire et engagement spirituel. Artiste et pasteur ghanéen, Kwame Akoto débute en 72 quand il ouvre son atelier à Kumasi, où il débute comme peintre d'enseigne, mais il va s'affranchir rapidement des commandes commerciales pour développer un univers personnel qui va mêler foi, critique sociale et humour. Il est ancré dans la vie locale. Son œuvre est aussi marquée par une vision engagée sur le monde. L'exposition rend hommage à cette figure majeure de la scène artistique ouest-africaine contemporaine, Kwame Akoto. C'est au musée du Quai Branly jusqu'au 6 septembre à Paris.

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Non, c'est pas ça. 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Il faut partir, rien ne sert de courir. Voilà, rien ne sert de courir, mais mieux vaut partir à point. Bon, vous m'avez comprise, c'est l'été, un petit jeu de bien frais et ça va repartir.

Dans vos oreilles estivales à midi 10, sur FIP, vous écoutez Marcel Zanini, musicien de jazz français, né en septembre 1923 à Constantinople et décédé en 2023 à Paris dans le 20e. Il connaît la célébrité en 69 en interprétant le tube « Tu veux ou tu veux pas ». Ici, c'est le thème « Quitte-moi » que nous écoutons, Marcel Zanini.

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Cinéma en plein air à Toulouse jusqu'au 29 août, projection à la Belle Étoile organisée par la Cinémathèque de Toulouse dans sa cour. Demain par exemple, vous pourrez voir Sous les étoiles, Lost in Translation de Sofia Coppola. Jeudi, À bout de souffle de Godard. Samedi, vous pourrez revoir E.T. de Spielberg avec les enfants. Ou encore dimanche, Happy Together. Et le 15 août, 12 hommes en colère de Sidney Lumet. Chaque film est à voir dans la cour de la Cinémathèque à Toulouse.

Des Protests with the Love par Loni Hollet sur FIP à l'instant, suivi dans un instant par Marie Laforêt avec Marie Douceur, Marie Colère. Une protestante ou une chanson de protestation est un morceau de musique engagé qui dénonce une injustice sociale, politique ou économique. Elle vise à éveiller les consciences, à fédérer les foules. Les Protest Songs prennent une ampleur majeure aux États-Unis au cours des luttes pour les droits civiques et contre la guerre du Vietnam. Les thèmes abordés touchent à de nombreux domaines, comme les discriminations et le racisme, dans Strange Fruit de Billie Holiday par exemple, les conflits armés et la paix avec Blowing the Wind de Bob Dylan, ou encore les luttes ouvrières, l'écologie et l'égalité des droits. La musique comme outil de contestation pacifique, une arme de construction massive, Marie Laforêt.

Et on pense à notre présence dans l'univers Outer Space, c'est le thème que vous écoutez. Alors vous le savez, le ciel va énormément briller ces jours-ci avec les nuits des étoiles, vendredi, samedi et dimanche avec des constellations de folie. Et puis l'éclipse qui aura lieu le 12 août prochain, vous allez pouvoir vous rincer l'œil, en tout cas protégez-vous, hein, surtout mettez des lunettes. 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Il est tout juste 1 heure en France, à Paris.

En majesté, Papa Power, c'était Cat Power sur FIP à l'instant. À l'occasion du 20e anniversaire de son album The Greatest, Cat Power sera en tournée cet automne pour interpréter sur scène l'un de ses albums les plus emblématiques dans son intégralité. Elle sera le 21 octobre à la Laiterie de Strasbourg, le 24 au Radiant Bellevue de Lyon, le 25 octobre elle sera au Bikini de Toulouse ou encore le 26 au Même de Rennes, sans oublier le 31 octobre, salle Pleyel à Paris. Vous êtes sur FIP, il est 1h15.

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Bel été, bonnes vacances, bon mois d'août à toutes et à tous, le mois des cigales et des espadrilles, des sorbets et des nuits étoilées.

Si vous êtes à Paris cet été, sachez que le cinéma en plein air revient à la Villette depuis 35 ans, chaque été. Le parc de la Villette devient la plus grande salle de cinéma à ciel ouvert de la capitale. Avec cette année le thème de la forêt qui est l'un des décors les plus puissants du cinéma. Lumière filtrant entre les branches, jeux d'ombre, brume matinale, vert profond. Mais la forêt peut aussi devenir un lieu d'angoisse, un espace où les repères disparaissent. Un lieu de conscience écologique qui rappelle la fragilité du vivant. Au cinéma, la forêt dépasse largement son rôle de décor. Elle devient un personnage à part entière, un espace de tension entre beauté, peur et réflexion. Alors demain sera projetée La guerre des boutons d'Yves Robert à 18h et puis à 21h, Night Moves de Kelly Reichardt. Jeudi, vous pourrez voir Onoda d'Arthur Harari, vendredi Dead Man de Jim Jarmusch ou encore samedi Twin Peaks Fire Walk With Me de David Lynch. C'est à la Villette, chaque soir à partir de 22h.

On noterait la qualité des reprises sur FIP. Shaft par Malik Adouane et puis à l'instant Staying Alive par Hector, Zazou et Barbara Eramo. On continue avec le clavier bien tempéré de Jean-Sébastien Bach, interprété ici par Huguette Dreyfus sur FIP.

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Sur FIP, après Back in the USSR et après le Night and Day de Ringo Starr, on écoute le Ringo Beat. Enfin, c'est ce qu'on écoutait d'ailleurs à l'instant. Ringo Beat par Ella Fitzgerald. Ringo Beat, qui était un single humoristique de 1965, écrit, enregistré par Ella Fitzgerald, qui s'inspire de la popularité de Ringo Starr, le batteur des Beatles. Elle avait décrit le style de batterie rock de son fils de 16 ans. C'est le Ringo Beat, car c'est là que tout a commencé. Donc c'est son fils, inspiré par Ringo Starr, qui avait commencé la batterie. Ringo Beat par Ella Fitzgerald, qui, à part FIP, diffuse ce genre de morceaux. On continue avec The Sorcerers sur FIP.

Piano solo, souvent, morceaux courts ou comme ici, version pour quintette à cordes. Voici un extrait du dernier album en date de J.B. Dunkel que vous connaissez pour être la moitié du duo R. J.B. Dunkel nous offre des estampes émotionnelles, des harmonisations savantes, une science des arpèges. Son album s'intitule Paranormal Music Chamber et prend alors l'allure d'un album délicat et sentimental. On l'avait découvert en sélection FIP il y a quelques mois, c'était en janvier dernier. On écoute K-Games par J.B. Dunkel.

A Bailar Calypso, qui était sorti en 1987 de l'artiste d'origine uruguayenne Eli Medeiros à l'instant. Un titre festif, extrait de son album Boom Boom, qui était d'ailleurs devenu un tube en France. Et on vous rappelle notre web radio Fip Culte pour n'écouter que du tube, que du hit, que du culte.

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fera beaucoup trop chaud pour s'endormir ce soir. À 9h30, tiens, on vous emmène jusqu'à Villefranche-de-Rouergue. Les pop-corns sont offerts pour cette projo Place Notre-Dame avec un très joli film qui date. C'était en 2006 que Éric Toledano et Olivier Nakache ont scénarisé cette histoire de colonie de vacances qui s'appelle « Nos jours heureux ».

Et cet après-midi sur FIP, l'après-midi s'étire comme un chat au soleil. Et les chansons aussi, 4h moins le quart.

Est-ce que vous avez vu comme le soleil écrit lentement sur vos façades ? Et Fip qui ajoute quelques notes entre les lignes. Bon, on espère que votre été vous ressemble et on est super content de faire partie de vos vacances.

À la fin des années 60, on mettait des maillots de bain à gros poids. En même temps, le groupe américain The Feminine Complex faisait figure d'exception. 6 jeunes musiciennes, lycéennes de Nashville, enregistrent un album unique, devenu culte. On en écoutait un extrait, c'était Hold Me. Fan de la Tour Eiffel, ce titre est pour vous, puisque Paris est délicieuse en ce mois d'août. On dirait dimanche, tous les jours, à bord de FIP. 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

À Paris, le mois d'août a aussi ce charme-là. On peut écouter FIP jusque tard le soir et on peut jouer des prolongations sur des pelouses pour profiter de la ville quand la chaleur retombe. Un baiser prolongé sur la pelouse des Buttes Chaumont dans le 19e. On peut aussi s'attarder sur les pelouses du parc Montsouris dans le 14e ou bien préférer l'élégance du square Louis XIII, place des Vosges en plein cœur du Marais. Et à l'ouest, le parc André Citroën dans le 15e vous offre ses grandes perspectives au soleil couchant. Tandis que le parc Martin Luther King dans le 17e mêle grands espaces, bassins et jardins contemporains. Il est 5h25.

Le talent de l'été, c'est de nous donner envie d'ailleurs. Pas forcément de partir loin, mais de suivre une musique qui emprunte des chemins de traverse. Une guitare, quelques mélodies baignées de lumière, des rythmes qui évoquent le Brésil, les Caraïbes ou l'Amérique latine sur FIP. Le guitariste suisse Luis Matute cultive cet art du voyage intérieur, nourri de ses racines honduriennes, de ses rencontres et de son goût pour les musiques sans frontières. Sa musique, c'est un peu tout ça à la fois, solaire, généreuse et profondément mélodique. Une invitation à prendre le large sans quitter l'écoute.

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À 6h sur FIP, nous voici partis pour l'Italie, pour un quart d'heure américain et sans retour.

Il suffit d'un instant de paix pour révéler, au fond du cœur, l'angoisse, limpide, comme le fond de la mer par un jour de soleil. Tu en reconnais sans la ressentir, la souffrance, là, dans ton lit. Pasolini, mort d'un poète, et cette sublime musique qui nous émeut, par Ennio Morricone.

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4: Selon les chiffres du SNEP, le syndicat national de l'édition phonographique, les Français écoutent en moyenne 19 heures de musique par semaine. Certains trouveront que c'est beaucoup, mais 19 heures, c'est à peu près le temps que Florent Beauvallet consacre par jour à cette activité. Les quelques heures qui lui restent étant d'ordinaire exclusivement allouées à la satisfaction de ses besoins vitaux, manger, boire, respirer et dormir, c'est un grand privilège pour nous ce soir qu'il nous fasse l'honneur d'être à notre micro. Bonsoir Florent.
5: Bonsoir Marjolaine Portier-Kaltenbach, quel plaisir de vous retrouver, ça fait si longtemps. Voilà, je suis bonheur, je suis joie.
4: Bonheur partagé, Florent.
5: On va essayer d'écouter un peu de musique, du coup.
4: On va pas essayer, on va même le faire. Et on commence dès à présent avec un premier morceau de votre choix qui est un petit bonbon. Non, vous êtes perplexe ?
5: C'était un de mes choix, oui, d'accord.
4: Mais non, mais si,
5: je ne sais plus.
4: On peut en parler tous les deux avec Antrain, je crois qu'on l'a beaucoup aimé tous les deux.
5: On va commencer par écouter le groupe vocal Les Mills Brothers. Avec ce titre, alors les Mills Brothers, c'était énorme, hein. C'était un groupe vocal des années, on va dire, 30-40 aux États-Unis. C'est des millions de disques, ça cartonnait, on les a un petit peu peut-être oubliés aujourd'hui. On va écouter le titre Gloria en 1948, les Mills Brothers au Club Jazz à Phippe.

0: les Mills Brothers à l'instant au club Jazz à Fibre et ce titre de 1948, Gloria.
1: Et oui, ce qu'il faut savoir, c'est que les Mills Brothers, on les avait appelés au début Four Boys and a Guitar, mais lors de l'enregistrement de ce Gloria, c'était en pleine grève du syndicat des musiciens, ils n'avaient pas le droit d'utiliser de guitare, qui était considérée comme un instrument sérieux, et en pleine grève, on incitait les musiciens à ne pas travailler véritablement, raison pour laquelle ils avaient utilisé un ukulélé, et on poursuit avec un cousin du ukulélé, qui est le cavaquinho, instrument brésilien par excellence, qui dialogue ici avec le violoncelle de Guillaume Latil. C'est un duo qui est sorti il y a très peu de temps, qui s'appelle Hémisphère. Le disque est sublime, on va profiter de cette milonga gris signée Carlos Aguirre.

0: Voilà, Marjolaine, merci pour cette pépite. Le mot pépite n'avait pas encore été prononcé, qu'on vient d'écouter à l'instant.
1: On devrait pouvoir le prononcer une fois par jour. Et oui, c'est la voix de Claudia Thompson, le morceau s'appelait I Was Yours. Et Claudia Thompson a une histoire vraiment, vraiment très mélancolique, parce que au moment où sort cet album qui s'appelle Goodbye to Love en 59, Barney Kessel, qui était le guitariste qui l'accompagne, lui dit « Attention, surtout ma grande, tu vas voir, ne prends pas le melon », parce qu'il avait peur qu'elle devienne une star et que voilà, qu'elle prenne un petit peu trop confiance en elle. Or, il n'en est rien, le disque fait un flop colossal, hélas, et il y a quand même une chose assez affreuse qui s'est produite avec l'apparition de ce disque, c'est qu'au lieu de mettre son visage, le producteur, à l'époque, décide de mettre une femme blanche, voilà, une photo prise au pif. Et 60 ans plus tard, après le décès de Claudia Thompson, comme elle aura été redécouverte entre-temps grâce à la magie des réseaux, le disque sera réédité juste un an après sa mort avec son visage. Donc voilà, si vous vous procurez le disque, achetez le disque avec le visage de Claudia Thompson.
0: Quelle histoire. Alors là, on va switcher vers un artiste qui est plutôt estampillé folk, bluegrass, même s'il fait une petite incartade jazz quand même sur cet album.
1: Complètement. Cet artiste, c'est Dale Brunning, et il se trouve que dans les années 70, il a eu comme étudiant deux guitaristes aujourd'hui assez connus, Tim O'Brien et Bill Frisell. Et cette année, un producteur a eu la riche idée de les rassembler tous les trois, maître et élève, pour une heureuse communion. Tous les trois parlent la même langue, à savoir la langue de la délicatesse. Le morceau s'appelle « Langosta Bay ».

0: Langosta Bay, c'était Tim O'Brien, Bill Frizzle et Dale Brunning au Club Jazz à Flip. On quitte nos trois légendes de la guitare pour une petite leçon de mathématiques, Florent Beauvallet.
1: Oui, avec le groupe R plus R égale now, je vous le fais à la française. Ça veut dire réflexe plus répondre. C'était en réponse à une phrase de Nina Simone qui disait « Le devoir d'un artiste, selon moi, est de refléter son époque ». R plus R égale now, c'est Robert Klasper qui ajoutait donc « Lorsque vous réfléchissez à ce qui se passe à votre époque et que vous y répondez, vous ne pouvez que rester pertinent ». Voilà, un jazz qui se veut ancré dans son époque. Donc, on écoute « Colors in the dark », R plus R égale now au Club Jazz à Flip.

0: qu'il est beau, qu'il est doux, qu'il est intemporel. Ne rougissez pas, Florent, je parle du morceau.
1: Dommage.
0: Désolé.
1: Oui, on écoute maintenant le pianiste américain, bien sûr, le OG Errol Garner, et le titre qu'il composa en 54 et qui devient un standard du genre, comme vous l'avez dit, Misty. Misty, il y a en effet quelque chose de brumeux dans cette mélodie. Vous voyez, moi, Marjolaine, quand je vois la brume, ça me donne envie d'allumer mes anti-brouillards. Bah, lui, d'écrire un standard intemporel. Chacun son délire.
0: Tout le monde n'a pas la même poésie qu'Errol Garner. On va l'écouter, lui, on va pas écouter
1: Je me tais, alors.
0: Anti-brouillards. Merci. Oui.

0: Tchipou, tchipou.
1: Rose the Squeak Murphy. The Squeak, c'est grincement en rapport à sa voix aiguë. Il faut savoir qu'elle s'accompagnait elle-même au piano. On peut même l'entendre taper des pieds. Rose Murphy, I Wanna Be Loved By You, un titre qui nous rappelle bien sûr Marilyn Monroe, un 59 dans le film de Billy Wilder. Certains l'aiment chaud.
2: Qui s'était d'ailleurs inspiré de Rose Murphy et de sa voix fluette, au perché, comme la voix d'un oiseau. On poursuit avec... un artiste qui a été pas mal samplé ces dernières années, enfin notamment par Flying Lotus, Madlib. Mais c'est un peu dommage que les artistes soient remis en valeur toujours que par le hip-hop. Parfois on se dit, mais zut, pourquoi est-ce que nous on n'en parle pas plus dans le jazz? Parce que c'est quand même un artiste qui a collaboré avec Milton Nascimento, Erto Moreira. C'est Hugo Farrosso et voici son morceau Kando Belek.

0: À l'instant, au club, le producteur italien Turbo Jazz qui livre ici, accompagné de la chanteuse Rona Ray, une relecture du titre It's Yours. Là, on a bien sûr un pied voire deux. On avait bien sûr un pied voire deux dans la house. Et moi, ce morceau me met en joie. Et je viens juste de redescendre de la table où j'étais en train de danser.
1: Ah, carrément, ah ouais. Ah oui, bon, écoutez, non, mais très bien. Moi, c'est ce que m'inspire plutôt le morceau de Gidreux qu'on est en train d'entendre, qui s'appelle Don't Stop the Flow Partout. C'est un extrait de notre album de la semaine qui s'appelle Poem for Dance, disque conçu en sortie de confinement par un musicien qui avait manifestement terriblement envie de que la machine se relance, de rejoindre ses musiciens, le public, la danse. On écoute Gidreux au Club Jazz à Vip.

0: nos oreilles, un album conçu là aussi pendant le confinement par un artiste qui a décidé de se mettre à mixer chez lui.
1: Tout à fait. Le claviériste basé dans le sud de Londres, Joe Harmon Jones. Deuxième volet de son projet All the Quiet. On est en plein dans cette scène jazz londonienne ultra moderne qui mêle jazz, funk, hip-hop, dub, à l'instar de l'album. Des feats de qualité sur cet album avec notamment Green Tea Peng, Yasmine Lassay, Oscar Jérôme, etc. Ça dépote, ça joue de ouf, on adore. On écoute le chevalier du son, Paladin of Sound and Circumstance, Joe Harmon Jones au Club Jazz FM.

comme chanteur, qui a fait du vibraphone, du basson, même du saxophone classique. Il a tout fait et il a beaucoup expérimenté et notamment électrifié son saxophone. Ce qu'on entend là, c'est du varitone, c'est un saxophone électrifié. Il n'y en a pas 36 000 qui font ça, mais lui, il le fait très bien. Ce morceau s'appelle Funkorama. Attention au décollage.

0: Je vous imagine tout à fait, Florent, en début de soirée, mettre ce disque sur une platine.
1: Mais oui, pour commencer la soirée en douceur, le claviériste de génie George Duke, né en Californie, qui collabora notamment avec Frank Zappa, mais pas que. Un album de 1979, Follow the Rainbow, un jazz funk stratosphérique, un solo de

mini-MOOC de l'espace, car oui, George n'était pas avare de l'utilisation de synthés étranges et encore assez nouveaux à cette époque. On écoute le titre Corinne, sûrement un hommage à son épouse, George Duke, au Club des Amphibes.

0: George Duke et ce titre Corinne issu de l'album Follow the Rainbow en 1979.
1: Moi, si c'est ça que vous diffusez chez vous, Florent Beauvallet, on veut bien être invité à un de ces quatre.
0: Vous l'êtes, vous l'êtes.
1: Grand merci pour cette programmation.
0: Merci Marjolaine Portier-Kaltenbach.
1: Au programme, pour la suite de la soirée, le deuxième épisode de la nouvelle saison de la Disco Mobile. Ce soir, nos deux pilotes, Émilie Blond-Metzinger et Alexandre Girard, nous conduisent à la rencontre de la grande Janis Joplin. Et pour l'occasion, Florent, vous nous avez concocté une petite mise en bouche.
0: Oh bah on n'a pas cherché midi à 14h, on va écouter ce titre de son groupe, bien sûr, avant qu'elle soit solo, dirons-nous, The Big Brother and the Holding Company. Et on va écouter un extrait de Cheap Thrills, leur dernier album ensemble. Et c'est bien sûr le classique Summertime.
1: Magnifique version, il en existe à ce jour à peu près 25 000. Je dois dire que celle-ci est pas loin d'être une de mes préférées. Grand merci à Alexandre Girard qui a réalisé cette émission, à Dimitri Pass qui était à la technique ce soir. Et donc, Janis, la seule, l'unique, une des plus belles versions de Summertime. Bonne soirée à l'écoute de FIP.

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Il s'appelle Isil et il sortait cet album Essential en fin d'année dernière, en novembre 2025. Nous, on l'a découvert ici, à l'antenne, et pour être honnête avec vous, ça fait 3 jours qu'on l'écoute en boucle parce qu'on s'est dit, tiens, il faudrait qu'on réécoute ce morceau 11 d'Isil qu'on a découvert à l'antenne il y a quelques mois. Voilà, c'est breaké, c'est doux, c'est touchant et ça mérite beaucoup, beaucoup plus d'attention. Extrait d'Isil sur VIP.

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Allez, petite anecdote. Vous saviez-vous que l'artiste Ben Harper raconte souvent ses souvenirs d'enfance? Apparemment, lors d'un concert de Bob Marley au Starlight Amphithéâtre en 78, y a Peter Tosh qui a fait une apparition surprise alors que ce morceau était interprété, donc Get Up Stand Up, et il a pris le micro des mains de Bob, il s'est mis à chanter le dernier couplet sous un tonnerre d'applaudissements. Faut savoir à l'époque que Tosh, il assurait la première partie de la tournée des Rolling Stones. C'est pas rien, hein? Allez, couchez-vous moins bête avec Philippe.

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